0: 5-6, ça va être comme ça.
1: C'est pas vrai.
0: Ah non, ça
1: c'est
0: pas bien avec mes câbles. C'est une autre fois. En train de faire une erreur.
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2: flank on the hand top. Yes, sir. 65, 60, I'll be out with 65A.